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1: Antonio l'a déjà fait avant. 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

0: Mais on enchaîne direct ?
1: Ouais.
2: Okay, excusez-moi,

Bonjour à tous, comme tous les dimanches de 9h à 10h, ainsi que le mercredi à 10h et le vendredi à 10h, on débute l'émission avec Viesse, la voix Dukoviak, La Paloma, suivie de Florent Gaud.

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2: Donnez Matt Denhall et Brezoneg, bienvenue à tous. En français, voici un nouveau numéro de Celt Armoric.
3: La passion et l'expérience au service de la culture celtique apparentée et dépoussiérée. Présentation, réalisation, interview, production, Stéphane Coyote Blesprat pour votre radio avec Corrigan Production. Dans cette émission, l'actualité celtique, l'actualité bretonne, l'actualité interceltique et l'actualité lorientaise. Justement, puisqu'on parle de Lorient, avant de vous donner le thème spécial de cette émission, retrouvez une BD, livre à la recherche du Damien Gallon. C'est l'histoire secrète du Football Club de Lorient, qui fête son 100e anniversaire en 2026. Livre sorti aux éditions Ouest France et en présentation prochainement. Nous allons vous parler dans quelques instants de Lorient, capitale interceltique, avec des futurs statuts mis en place dans la ville dans les prochaines années. Mais avant, on écoute Fils de Lorient.

0: C'était Sol de Louis avec Fils de l'Orient de l'album de 2012 Kingdom Tavern. Je précise que Sol de Louis prépare un nouvel album.
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0: Puisqu'on parle de l'Orient, avant de revenir sur le projet et l'association L'Orient Capitale Interceltique, revenons sur la fameuse statue mythique d'un des fondateurs du Festival Interceltique de l'Orient, Polygue Monjarret. Une statue lui est dédiée et devrait voir de l'évolution avec un QR code. On va retrouver Luc Offredo, président des Amis de Polygue Monjarret, au micro de Celtes Armoriques. Luc Offredo, président des Amis de Polygue Monjarret, une statue célèbre partout, hein, dans le monde.
2: Et oui, donc depuis 2000...
0: Place Polygue Monjarret.
2: Place Polygue Monjarret à Lorient, et depuis 2007, justement, nous avons donc réalisé cette statue. Alors c'est l'association qui s'était créée, justement, avec l'ensemble des associations que Polygue Monjarret avait créées, c'est-à-dire qu'il y avait, bien sûr, alors de tête BAS, le Festival Interceltique, les comités de jumelage avec l'Irlande, à l'époque, donc, c'était les associations de danse bretonne. Et donc, en 2007, on a réussi à concrétiser justement

0: justement cette statue que nous avons offert à la ville de Lorient, place Polygue Montjarret. Et depuis ce moment, eh bien, vraiment, on constate que cette statue a pris sa place véritablement à Lorient. La place Polygue Montjarret, c'est la place où il y a la statue, où on peut s'asseoir avec Polygue. Et puis,
1: interactive, hein, les gens se l'approprient. Hein.
0: Il n'y a qu'à la regarder. D'ailleurs, elle est usée au niveau des genoux et des mains parce que les gens se l'ont appropriée.
1: Ouais, on a vu l'autre fois un écrivain qui a mis son bouquin dessus.
0: Et oui, également, oui. Et des musiciens qui viennent s'asseoir à côté pour jouer un peu de musique ou pour lui parler, tout simplement, comme on a vu des gens parler à Polygue sur son banc.
1: Est-ce qu'il y aura un QR code prévu ?
0: Alors, bien sûr, nous avons prévu également, dans un aménagement futur et avec donc les nouvelles technologies qui arrivent, de pouvoir parler de Polygue différemment que de le montrer, avec justement un QR code qui pourrait, qui ramènerait sur un site avec justement tout ce qu'a fait Polygue Montjarret et l'importance qu'il a pu avoir, disons, pour la vie interceltique.
1: On parlait avec Lorient Capitale Interceltique de statue. Est-ce qu'il pourrait y avoir une statue de Pierre Gregadic ou bien éventuellement de Jean-Pierre Pichard plus tard ? Pas forcément au même endroit. Hein.
0: Alors là, c'est au niveau du... Enfin, c'est à la ville de Lorient, c'est au Festival Interceltique, disons, de prendre... de concrétiser ces idées-là. Nous, donc, c'était Polygue Montjarret, en somme, qui était à l'origine du renouveau de la culture celtique, qui était donc le pivot de notre action. Ensuite, c'est vrai que Pierrot Kergadic, avec ce lancement du Festival Interceltique, il y a certainement des idées à retenir et à mettre en œuvre dès maintenant.
1: C'était Luc Offredo, président

0: Alan Stivell, défenseur de la culture mondiale celtique, et c'était Brian Boru, l'un des leaders charismatiques irlandais, qu'il retranscrit en chanson dans l'album qui porte le même titre de 95, mais également sur son Liberté Roisonne, sorti en 2024 et ressorti en nouvelle version sans DVD en 2025.
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0: Revenons maintenant sur l'actu qui nous concerne, l'Orient Capitale Interceltique. On en parle avec son président, Jacques-Yves Letouze, président de l'Orient Capitale Interceltique, alors Enorient Kerben Etrekaltiek, ou l'Orient Intercaltic Capital. Alors, un nouveau projet, la pancarte, la grande pancarte existe sur la Voie Express, maintenant ça va se concrétiser, avec une association depuis 2025.
2: Donc en fait, l'idée, depuis des années, hein, ça, on en parle déjà avec, à l'époque de Lizardo, l'idée c'est de faire vivre l'interceltisme à l'Orient durant toute l'année. La question qu'on peut se poser, c'est... On a le Festival Interceltique, qui est quelque chose d'extraordinaire. On a des associations, des événements, mais l'interceltisme n'est pas très visible en dehors du Festival Interceltique. Donc on a souhaité pousser sur l'idée de l'interceltisme en faisant à ce qu'il soit visible dans les rues. Il n'y a pas 36 solutions. Il y en a une qui est déjà très bien diffusée, par exemple, dans les autres pays celtiques. C'est la mise en place de statues dédiées à des personnages ou des artistes marquantes dans la culture interceltique. Donc ici, puisque le Festival Interceltique est en grande partie un festival de musique, l'idée, c'est de représenter chaque nation celtique par un de ses artistes. Artiste qui a été choisi de par son importance dans son pays, de par son importance au Festival Interceltique, et donc de l'interceltisme qu'il représente. Pour être concret, la première statue qui sera sans doute inaugurée cette année, c'est celle de Paddy Moloney. Alors Paddy Moloney, peut-être des gens qui ne le connaissent pas, mais c'était quand même un très grand personnage dans la musique irlandaise.
3: Une icône.
2: Oui, à travers les Chieftains, qui a été extrêmement présent, un grand ami de Pauline Mangeret, extrêmement présent au Festival Interceltique pendant des années. Il passait même ses vacances du côté de Bubry pendant pas mal de temps, et qui a influencé de façon importante les musiques dans les différents pays celtiques, y compris en Galice, puisque Carlos Núñez, par exemple, se présente comme l'un de ses héritiers, et héritier aussi de Pauline Mangeret. Mais aussi en Irlande, où il a introduit la connaissance de la musique bretonne dans un certain nombre de pièces qui sont restées d'ailleurs très populaires. Donc voilà, Paddy Moloney, c'est quand même une icône irlandaise. Pour l'Irlande, pour l'Écosse, ça sera Gordon Duncan, qui est une référence en matière de cornemuse écossaise en Écosse, mais lui aussi a fréquenté le Festival de l'Orient, où il a eu plusieurs prix, et donc il est une figure du monde interceltique. Alors l'idée aussi, c'est de présenter des instruments. Donc l'Irlande, c'est le Wooden Pipe, l'Écosse, c'est la cornemuse écossaise, etc. Donc c'est apporter aussi une présentation de la culture de chaque pays dans les rues de l'Orient.
0: Avec des statues, évidemment, et puis les lieux vont être définis aussi.
2: Donc les statues, normalement, ça sera dans le centre de l'Orient. On a fait une proposition à la ville, on a une réunion au mois de février pour travailler ça de façon plus précise. Et chaque statue sera accompagnée aussi d'un QR code qui permettra d'avoir un minimum sur l'histoire de la personne, mais aussi d'écouter la musique qu'il a interprétée.
0: Alors, il y a le financement aussi.
2: Alors, le financement, c'est quand même un gros morceau, parce qu'une statue, grosso modo, en bronze, actuellement, ça coûte, disons, 50 000 euros. Donc, on a trois possibilités. Une, comme on dit en bon français, le crowdfunding. Donc, c'est les gens qui nous soutiennent, ou qui veulent choisir une statue, par exemple, ils veulent soutenir la création de la statue de Paddy Moloney, ils peuvent très bien le choisir, il suffit d'aller sur notre site, c'est lorientcapitalinterceltique.bzh. Il y a le mécénat, donc on est déjà en discussion au niveau de l'Irlande et de l'Écosse à travers des institutions ou des gouvernements. Et troisième chose, les collectivités bretonnes. Donc la ville de Lorient accueille les statues, donc s'occupe de l'installation, etc. Mais aussi, il y a d'autres collectivités qui semblent intéressées, notamment le Conseil régional de Bretagne. Donc c'est à voir et à préciser. Mais bon, voilà les trois voies qui nous permettraient de financer chaque statue. L'idéal pour nous, ça serait d'en faire deux par an. Bon, on va déjà en commencer par une, ce sera bien, mais deux par an, le programme pourrait être fait en 4 ans.
0: Les sculptrices ont déjà fait des projets ? Il y a deux sculptrices. Hein.
2: Oui, il y a deux sculptrices. Donc, bah oui, on en a parlé. Non, il y a Nick Leroy, qui est originaire de Rennes, qui vient de faire d'ailleurs le buste de la fondatrice du FC Lorient. Mais elle a fait autre chose. Les sœurs Guadec, pas les sœurs Guadec, non. Sébastien Lebalpe à Carhaix, etc. Et Anne Smith, qui est une qui est peintre de la marine d'ailleurs, et qui est à moitié galloise, à moitié écossaise, mais qui vit en Bretagne. Donc, ils ont commencé à faire des esquisses. Mais il y a un travail aussi de relation avec les familles. Enfin, ça va aboutir à la réalisation de maquettes sur lesquelles on discutera. Les différents partenaires discuteront et ensuite on avancera sur la réalisation. Donc, grosso modo, pour faire une statue entre le moment où on donne le top départ et l'inauguration, ça peut tourner à 6-7 mois. Quoi.
3: Donc, dans les 4-5 ans à venir, on aura quelques statues sympas dans la ville de Lorient.
2: C'est le but de l'opération, oui, en effet, oui, on espère bien.
3: N'oublions pas, on rappelle le nom du site pour éventuellement financer ou pour en savoir plus.
2: Donc Lorient Capital Interceltique, tout attaché, .bzh.
3: Baroque, hein, l'aventure continue.
2: Trugaré.
3: Calandvat.
2: Trugaré, canavo.

0: C'était The Chieftains avec Cotton Eyes Joe. Et juste avant, en interview, nous écoutions Jacques-Yves Letouze, président de Lorient Capital Interceltic. Ce projet nous est également évoqué avec le maire de Lorient, Fabrice Loer. Au micro de Salter Morique. Où en est le projet du patrimoine immatériel pour le festival Interceltic ?
1: Écoutez, c'est une ambition que j'ai proposée au festival cet été, à l'issue de la dernière édition du festival. Et notre idée est de faire classer donc l'interceltisme, hein, et pas le festival interceltique, au patrimoine culturel immatériel, qui est une étape première avant peut-être demain aller vers un classement UNESCO. Mais l'idée derrière est surtout d'abord d'accéder à la reconnaissance culturelle du fait interceltique en Europe et dans le monde, et que le fait que ça se passe à Lorient, au travers de la labellisation du festival, est évidemment très symbolique pour nous, et il faut lui donner des manifestations, et il y a un travail évidemment de recherche scientifique et culturelle qui pourrait aussi préfigurer demain, pourquoi pas, l'idée d'un centre d'interprétation culturelle autour de l'interceltisme, dont le siège serait évidemment à Lorient.
0: La Coupe du Monde 2026 aux États-Unis, il y aura peut-être des représentants pour le celtisme là-bas. Il y a des Américains celtes, hein ?
1: Alors, il y a des Américains celtes. Le celtisme est présent dans le monde entier, puisque quand on se déplace et que je me déplace en tant que président de l'Aglo ou maire de Lorient, je retrouve des colonies bretonnes ou d'origine celte un peu partout. Le lien avec la Coupe du Monde est sans doute ténu et je n'irai pas pour cette occasion-là, mais il est clair que l'interceltisme a un rayonnement international et ça tombe bien l'année où, ici, vous le savez, nous commémorons les 360 ans de Lorient sur le thème Lorient porte du monde, et il est clair que l'interceltisme est aussi pour nous une porte culturelle tournée vers le monde.
0: Et puis Lorient, capitale interceltique, nouveau projet ?
1: Oui, tout à fait. Nous nous sommes associés avec d'autres acteurs, dont le Festival de Lorient, mais je pense à Léo Bro à Lorient et d'autres acteurs culturels pour créer cette association qui consiste très concrètement à pouvoir porter le projet de réalisation de 8 sculptures, une par pays celte, nation celte ou région celte représentée au festival. Des statues qui seront localisées sur l'espace public lorientais, parce qu'on a la volonté à la ville de Lorient de pouvoir promouvoir la statuaire et l'art plus globalement dans l'espace public. Ça peut être des statues, ça peut être des fresques. Et donc là, en l'occurrence, 8 statues. 3 premiers projets sont identifiés, hein, autour notamment de Paddy Moloney pour l'Irlande, de Gordon Duncan pour l'Écosse et de Carlos Nunez pour la Galice. Il y en aura d'autres, puisque chaque nation, encore une fois, ou région celte aura le droit à sa statue. Et donc l'association est là pour promouvoir ce projet, mettre en lien les artistes, le financement, puisque nous faisons appel au mécénat. La ville de Lorient s'associera à un moment ou à un autre, évidemment, au financement, mais l'idée est que vraiment tout à chacun, en allant sur le site internet qui vient d'être ouvert, puisse participer au financement de l'une de ces statues.
0: Des lieux identifiés dans la ville de Lorient ?
1: C'est un travail qui est en cours entre la ville de Lorient et l'association. On peut imaginer que c'est plutôt sur nos espaces piétonniers désormais, donc les staccades, le péristyle, mais pourquoi pas les nouvelles rues piétonnes, rue de la Patrie et rue du Port. On a envie d'un parcours qui amène finalement le visiteur extérieur peut-être vers les lieux plus privilégiés du festival, et pourquoi pas sur ce futur centre d'interprétation qui pourrait voir le jour à moyen terme.
0: Attention, il y a des normes, hein. Je pense que vous avez dû consulter Carré aussi, hein. Carré qui est plein de statues aussi.
1: Oui, bien sûr, mais on a un petit peu d'expérience. Je pense à la statue de Polyque Monjarret sur la place éponyme, qui aujourd'hui est devenue une vraie attraction.
0: Interactive.
1: On a l'habitude maintenant... Vous savez, j'ai l'occasion en tant que maire de Lorient de me déplacer dans les villes jumelles et je vois à Galway ces statues qui sont très présentes dans la rue centrale principale et piétonnière de Galway, mais à Vigo aussi on voit l'impact de l'art dans les rues de Vigo, des fresques, des statues. Voilà, donc on a envie effectivement de se reposer aussi sur ce type d'expérience pour promouvoir cet art celte et l'art plus globalement en général d'ailleurs dans les rues de la ville.
0: Il y a des réflexions sur la maison de la Bretagne, la Tiervro, puis peut-être une maison du festival.
1: Alors, maison du festival, c'est ce que j'explique, sans doute plutôt un espace tourné autour de l'interceltisme. La Tiervro est encore un autre projet que nous travaillons, notamment avec Mgléo Bron à Lorient. On imagine très fortement que ça puisse être notamment autour d'Amzernevez, qui est, vous le savez, le centre culturel dédié, le centre de ressources dédié à la culture bretonne et celtique, qui appartient à la ville de Lorient, sur la commune de Plomer, et nous sommes en train d'écrire le futur projet culturel d'Amzernevez, et la Tiervro est évidemment sans doute dans ce projet.
0: L'aventure continue pour un enfant du festival comme vous.
1: Plus que jamais, mais plus que jamais, je crois que la force de Lorient, c'est de reposer sur ses racines bretonnes et... Le festival interceltique, à 55 ans, il a créé un mouvement ici. Et clairement, il contribue à modifier aussi l'identité de la ville. Et donc, quand on veut se projeter dans le futur, qu'est-ce que sera Lorient dans 40 ou 50 ans. C'est aussi mon rôle avec les équipes de se projeter, de le commencer à l'entrevoir, en tous les cas, de le préparer. Clairement, la carte de l'interceltisme est pour nous une carte très importante au plan culturel, mais au plan du rayonnement de la ville. On le sait aussi au plan économique. Nous avons déjà ce rendez-vous annuel du forum, de l'Interceltic Business Forum, le forum interceltique économique. Voilà, d'autres déclinaisons dans d'autres domaines d'intervention. Bref, on voit tout le potentiel que peut nous donner ce mouvement celte et cet interceltisme.

0: C'était Fabrice Loher, maire de Lorient. La ville est également membre de l'association Lorient Capital Interceltic. Et nous écoutions à l'instant même le regretté Gordon Duncan avec Lorient Mornings, extrait d'une grande nuit du port de pêche des années 2000 avec Davy Webster.
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0: On continue à vous parler de Lorient Capital Interceltic avec ce projet de statut, avec évidemment un représentant du Festival Interceltic de Lorient. Jean-Philippe Moras, ici, c'est pour la casquette de secrétaire de Lorient Capital Interceltic.
2: Oui, donc de cette association qu'on a créée l'an passé pour porter ce projet de Lorient Capital Interceltic, porter notamment ce projet des 8 statues représentant les 8 artistes de 8 nations celtes, il fallait une structure pour porter. Donc on ne souhaitait pas que ce soit le Festival Interceltic, l'entité en tant que telle qui le porte, ou autre chose. Donc on a créé une association où le Festival Interceltic, l'association Festival Interceltic de Lorient, est membre à part entière, est membre de droit, comme la ville de Lorient, comme même Gléo-Bron-Orient, comme les amis de Polyc Monjarret, comme l'association Michaud Vernès, qui permet d'avoir plusieurs acteurs. Et donc, cette association, où, donc là, je suis secrétaire général, effectivement, de cette nouvelle association, puisque, bien évidemment, si le Festival Interceltic est membre de droit de cette nouvelle association, c'est parce que Lorient Capital Interceltic, pourquoi Lorient Capital Interceltic? Parce que le Festival Interceltic. Donc, bien évidemment, l'un ne peut se faire sans l'autre. Et donc voilà, le lien est évident. C'est juste, effectivement, un projet particulier avec une structure particulière pour porter ce projet effectivement de cette réalisation de ces 8 statuaires au cœur de la ville de Lorient.
0: Un complément au fil.
2: C'est une continuité, c'est un complément, c'est une continuité du comment dire du festival. Moi, je ne suis pas lorientais d'origine et je dis quand je suis arrivé il y a 5 ans sur à la direction du festival. Voilà, pour moi, c'était juste évident que Lorient était la capitale interceltique et on peut le dire, il y a une vraie légitimité et c'est vrai qu'il peut juste savoir se dire tiens au mois de décembre, au mois de février, quand on se balade dans Lorient, l'interceltisme n'est pas forcément dans la rue. Il est évidemment présent durant le festival, présent lors d'événements, mais c'est comment rendre effectivement cet interceltisme, c'est-à-dire ces rencontres et cette réalité de ces différentes nations celtes qui se retrouvent tous les ans à Lorient, comment rendre ça visible. Et donc c'est le symbole qu'on a choisi. Donc, et quelque part, la première statue de ce futur parcours, elle existe déjà, puisque c'est la statue de Polyg sur la place Polyg-Monjarret que tout le monde connaît, et donc qui sera l'étape déjà une. Polyg qui a été aussi membre et fondateur du Festival Interceltic, et justement qui est cette première étape de ce qu'est l'interceltisme et de ce qu'on veut en faire.
0: Il y aura de l'interactivité sur les statues comme à Carré ?
2: On souhaite aujourd'hui avec des QR codes, avec un smartphone, histoire avec le QR code, on pourra écouter effectivement par rapport à chacun, on pourra écouter de la musique, avoir aussi une petite biographie de la personne représentée. Voilà, c'est vraiment l'idée d'avoir quelque chose qui soit aussi interactif et actuel.
0: Un statut prévu pour l'instant, pas des Molonais, Gordon Duncan et puis peut-être Carlos Nunez.
2: Oui, voilà, pour 3 nations, on n'a pas lancé forcément les 8, on travaille également avec pour les 5 autres, donc il y aura également une parité, il y aura également pour chaque nation, des femmes artistes qui seront représentées. Voilà, c'est vrai que quand on a parlé de ce projet-là, d'une manière évidente, pour l'Irlande, on a pensé à Paddy Mullaney. C'était peut-être l'exemple le plus évident par rapport à son histoire avec le Festival Interceltic, par rapport à son histoire avec le Pays de Lorient, son histoire avec Polyg Monjarret, la réalité que les Chieftains, c'était le plus grand groupe de musique irlandaise au monde. Ils ont joué sur toutes les plus grandes scènes du monde, de la Muraille de Chine au Carnegie Hall à New York. C'est vraiment un symbole. Et puis ils jouent de l'instrument qui est vraiment emblématique de l'Irlande, le Uinpipe. Donc c'était vraiment évident. Et donc pour le choix de chaque artiste par rapport à chaque nation, voilà, on a pris le même biais d'avoir effectivement une lecture de l'artiste, une lecture de l'instrument, une lecture de la nation.
0: Première statue prévue quand à peu près, on ne sait pas.
2: Aujourd'hui, donc on lance effectivement l'association, donc on lance les souscriptions, hein, puisque c'est aussi un appel aux dons auprès des particuliers, auprès des entreprises, voilà, comme toutes les actions de mécénat en lien avec l'art. Et voilà, on escompte, j'espère, au cours de l'hiver prochain, l'hiver 2026-2027, pouvoir inaugurer là où les premières statues.

0: Carlos Núñez, avec un morceau qui a déjà 30 ans, où il revient sur une tournée d'un ancien album. C'était le morceau Amenacer de l'album de 1996 à Irmanda da Estrelas.
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0: Puisqu'on parlait de Lorient Capitale Interceltique, sachez que le Festival Interceltique va démarrer fin juillet cette année et on va donc découvrir une formation qui va se produire pendant le grand rassemblement des Celtes et dont nous découvrirons prochainement le nouvel album. C'est la Famille Leblanc qu'on a pu voir en 2025. C'est un groupe qui chante en famille avec le père, la mère et les filles. Voici leur second album qui s'appelle « Perdrai-je mon temps ?» Et voici une suite en vielle acadienne, La Famille Leblanc, avec un morceau qui date de 2023.

C'était la famille Leblanc, toute une famille avec également des musiciens additionnels. Nous écoutions l'album « Perdrai-je mon temps » de 2023 avec « Suite en vielle acadienne ». La suite, c'est « Fleuve Tri » ou « Fleuve 3 ». C'est un album sympathique où on retrouve le single « Loudia ». Fleuve, tout comme la famille Leblanc, va se produire au prochain festival interceltique de Lorient. Fleuve qui prépare probablement un quatrième album. Voici donc en musique Fleuve, Loudia.

c'était Fleuve Tree, Fleuve 3, extrait évidemment du troisième album de cet excellent groupe. Suite et fin de Celte Harmonique, avec un album étonnant, Daviken, à jamais, un hommage à Frank Darcel et un morceau improbable où l'on retrouve Alan Stivell et Étienne Dao. Frank Darcel était guitariste, chanteur, producteur, manager et même écrivain. Il a été cofondateur de Market Sad, groupe mythique très connu en Bretagne et même plus loin. Et son dernier groupe s'appelait République avec un K. Il était militant actif dans le Parti Breton. Un album hommage, Daviken, vient de sortir. Rien à voir avec un groupe de rock celtique qui officiait dans les années 2000. Ici, c'est un collectif de musiciens qui réunit les complices de la première heure. Étienne Dao, Pascal Obispo, Richard Dumas, Christian Dargelos, initiateur de ce projet. Et ses amis comme Alan Stivell, Étienne Grandjean, Jérôme Soligny, Mona Soyoc, Pierre Corneau ou encore Jeanne Bonjour. Indissociable du rock rennais des années 70-80, Frank Darcel symbolisait pour beaucoup ce mouvement musical breton. Sa disparition aussi soudaine que brutale laisse aujourd'hui un vide. Dans cet album, chaque artiste réinterprète à sa façon les chansons de Frank Darcel ou encore de Market Sad. Voici donc, en musique, Étienne Dao et Alan Stivell, L'été ou en breton, un anvre.

Den Wistandin. Étienne Dao et Alan Stivell, duo improbable mais très réussi. C'était l'été à Nanves, si on parle en breton. Des paroles d'Étienne Dao, une adaptation d'Alan Stivell et évidemment la musique de Franck Darcel. C'est une reprise du titre issu du premier album d'Étienne Dao, Mythomane, en 1981. David Ken, qui est un hommage à Franck Darcel, sort actuellement. On peut le trouver en physique ou en numérique, avec des versions assez originales et très réussies. Et sachez que l'interview de présentation de cet album est disponible en podcast sur le site de Radio Balise. La galaxie celtique de Celta Harmonique est terminée. Présentation, réalisation, interview, production. Stéphane Coyote Blesprat pour votre radio avec Corrigan Production. Avec les moyens techniques de Radio Balise, de Steven Gualtas et d'Alain Tatouage sur le Pays de l'Orient. Avec le soutien logistique de la ville de Vannes, on salue nos collaborateurs, Steven Gualtas, Gégère Toussec, Christelle, Romain. On en profite pour saluer les radios qui diffusent cette émission. Radio Balise, Radio Large, Radio Rennes, Radio Ondine, Radio Transistor, Radio Highland Spiegel, Radio Sud en Belgique, Meli Melzik Radio, Pop Live Radio, Radio Boa, Braise-en-Air, Bertaigne-en-Air, Bretagne-en-Air et Radio Alternante en Bretagne historique. On se retrouve pour un nouveau numéro, même endroit, même heure, même site, même radio. Kenavo, à bientôt, à la revoyure en galop, Kenarentatro.

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1: Bonjour à toutes et à tous, et sur les ondes de Radio Sud, où vous retrouvez bien sûr vos animateurs du samedi pour partager avec vous l'émission Belle Époque. Une émission bien sûr des années souvenirs 1930 à 1960. Bonjour à Pierrot.
2: Madame, bonjour Josette, bonjour tout le monde.
1: Et nous allons donc débuter notre émission de ce soir où nous retrouvons Yvette Giraud, née à Paris en 1927 et lors de la Libération fut devenue une chanteuse populaire dont sa voix fut remarquée par celui qui devint ensuite son mari, bien sûr, Jacques Plante, et qui lui a écrit bien sûr les paroles de cette chanson que je vous propose aujourd'hui et qui s'intitule Mademoiselle Hortensia, ce qui est devenu pour elle un grand succès énorme. Bien sûr, et qui l'a rendue célèbre dans tout le monde entier, voilà. Et en compagnie de Francis Lemarque, né lui en 1917 dans le quartier de la Bastille, au sein d'une famille d'immigrés juifs, il entre dans la vie artistique où, par son talent, n'est pas fait une place au soleil. Un chanteur qui n'a jamais oublié les humbles. Nous allons l'écouter en chanson avec, bien sûr, Julie Lerousse. Et ce chanteur, il nous a quittés en 2002, un 20 avril.

Eh bien, nous poursuivons notre émission Belle Époque en compagnie de Lynn Renault, qui était née dans le nord de la France un 2 juillet 1928. Une chanteuse toujours en verve malgré les années. Et elle fut chanteuse dont son Pygmalion lui a donné la chance, c'est Loulou Gasté, un guitariste, bien sûr, dont elle en est devenue l'épouse et qui lui a offert et lui a donné le goût de la chanson, dont en voici un extrait qui reflète ses origines, bien sûr, écrites par son mari, bien sûr. Voilà, Pam Poudé, une chanson qui relate les années 1955, suivie de Charles Trenet, celui que l'on appelait le fou chantant de la chanson, un grand de la chanson française, poète bien sûr, mais aussi parisien dans l'âme. Il nous invite à écouter cette ultime chanson où l'on peut se laisser entraîner par le mouvement des vagues. Voici tout simplement La Mer.

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1: Eh bien oui, c'est donc, c'était donc Charles Trenet, c'est une ultime chanson bien sûr, avec toujours beaucoup de plaisir à réécouter. Et elle fut aussi ici une chanteuse prisée des années Belle Époque, dont la voix ne peut trahir, et qui a aussi connu toutes les embûches pour arriver à la chanson bien sûr, et où elle a percé de par sa voix. Et ses chansons peuvent être réalistes, mais elle savait exprimer les paroles. Voici Berthe Silva qui nous rappelle Lila Blanc. Et autre voix, autre chanteur, bien sûr, celui qui a toujours séduit de par sa voix pleine de charme, le grand séducteur. Nous allons l'écouter en chanson dans une aubade qui, pleine d'amour, reflète le chanteur, et c'est bien sûr Tino Rossi. Tino Rossi avec le tango de Marilou, un chanteur venant de Corse dont la voix ne peut trahir et qui nous a quittés, lui, en 1983.

Eh bien oui, comme l'émission est basée sur la belle époque, je pense que la chanson veut bien dire ce que ça veut dire. Le premier rendez-vous, il est loin, bien sûr. Et nous poursuivons notre émission de ce soir, Année Souvenirs, où nous retrouvons Lucienne Delisle, dont le talent n'est plus à découvrir, chanteuse dont la carrière fut courte, c'est vrai, puisqu'elle nous a quittés à la fleur de l'âge en 1962, alors qu'elle n'avait que 45 ans. Et nous allons l'écouter en chanson avec « Sans y penser ». C'est une chanson, bien sûr, qui reflète un peu le personnage Lucienne Delisle. Et Jacques Lantier, ce chanteur de charme de ces années souvenirs, nous interprète et nous rappelle que les roses ont une âme. Et voici tout simplement l'âme des roses.

Eh bien oui, si l'on croit la chanson, à respecter cette fleur, qu'elle soit de n'importe quelle couleur, bien sûr. Et celle que je vous propose ici, donc pour la poursuite de notre émission de ce soir, c'est Rinaketti, un phénomène bien connu de cette chanteuse à l'accent dont la voix d'exotisme vous chatouille les oreilles. Nous allons l'écouter en chanson avec... Pourquoi loin de toi ? Une chanson que j'ai découvert cette semaine, voilà. Suivie de celui qui fut un de ces Français au top, mais aussi un Parisien de surcroît, nous rappelle cette ultime chanson, Prospère. C'est bien sûr une chanson un peu hors du commun, mais malgré ce chanteur, malgré une enfance plutôt morose, il a pu, de par son courage et sa persévérance, gravir les marches du succès, dont en voici un extrait. C'est Maurice Chevalier, bien sûr, et il nous a quittés un 1er juillet 1972.

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1: Eh bien oui, très belle chanson à réécouter ici dans la série Frénésie, chanson des années typiques d'après la Deuxième Guerre mondiale. Nous retrouvons Lina Margie qui était née en 1914, une vraie réaliste de la chanson française où les chansons à tendance noire, donc les chansons tristes, ne lui ont jamais ouvert les portes. Et la vraie chanson française pour elle était son plus. La voici avec La Fille à Domingo, suivie de Pierre Dudon, qui, dans la même série Mémoire de ses chansons, bien sûr, d'après la guerre, 1946, nous fait rêver en nous rappelant cette chanson qui, pour toutes et tous, pourrait en apprécier un bien-être avec « On prend le café au lait au lit ».

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1: Et ici, toujours chanson d'un autre temps, bien sûr, dans l'émission Belle Époque, refrain souvenir, en compagnie de Marie-Josée, chanteuse née en 1916, où elle a débuté sa carrière dans les années 1940, sur des rythmes exotiques et sur des romances nostalgiques. Nous allons l'écouter sur un rythme de tango exotique, bien sûr, puisqu'on l'appelait la reine du tango, et le titre c'est « Si tu m'écrivais ». Et notre chanteuse Edith Piaf nous rappelle cette ultime chanson, l'accordéoniste, dont Piaf, celle qui immolait l'amour dans toute sa personnalité, fut une de ses grandes chanteuses, que l'on aime toujours, bien sûr, à réécouter. Nous allons certainement l'écouter ce soir avec cette très jolie chanson.

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1: Eh oui, une chanteuse qu'on aime toujours, bien sûr, à réécouter, qui fut aussi une chanteuse qui a beaucoup, beaucoup travaillé pour dans le domaine de la chanson pour arriver, bien sûr, finalement, à une triste fin. Voilà. Et ici, nous retrouvons Albert Préjean, qui nous invite à la valse, toujours la valse, qui était aussi à l'honneur dans les années Belle Époque. Et ici, c'est la valse à Dédé de Montmartre. Et en compagnie de Ray Taver, il nous interprète « T'as l'air d'un ange », une chanson qui peut aussi faire rêver. Et notre ami Bourvil, ce grand fantaisiste plutôt comique, mais qui savait aussi être sérieux, il nous invite à Joinville-le-Pont.

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2: Eh bien, mes chers auditeurs, il est donc l'heure de se quitter, comme chaque samedi, bien sûr. Mais à vous retrouver demain matin sur les ondes à partir de 10h, et ce, pour l'émission Dédicace. Toujours en compagnie de Pierrot, bien sûr, à qui je souhaite également une très bonne soirée. Et à demain sur les ondes, Pierrot, bien sûr.
1: Voilà. Bonsoir, Josette. Bonsoir, tout le monde. Oui, et à demain.

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0: Au début de la musique, j'étais sceptique. Je me suis dit, qu'est-ce qu'ils vont me sortir encore là? 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
2: Tu dis ça parce que t'as ta dédicace, pourquoi non?

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0: Alors, bonjour à tous, nous sommes sur Radio Sud. Alors, bienvenue Nathan qui est notre assistant pour toute la journée pour la technique. Et Alou qui est une animatrice radio et qui va m'accompagner. Donc, je suis Christelle Dama et on est à Linda. Et on va vous présenter en tout cas la journée orientation porte ouverte et qui s'intitule « Être jeune à Linda, c'est oser et choisir ». Donc nous remercions nos auditeurs d'être parmi nous à l'écoute et on va découvrir les différentes sections et ce que c'est être un jeune ici aujourd'hui à Linda et de pouvoir un petit peu qu'il y a plein d'opportunités de sections. Alors on va commencer avec la section « Habillement ». Et vous allez m'en dire un peu plus parce que j'ai devant moi des élèves, mais j'ai aussi une prof de la section. Et ventre-touche, on peut parler de ventre-touche, on peut parler de section habillement, ça dépend en quelle année. Alors bonjour Madame Gisèle.
1: Bonjour.
0: Vous gérez la section de quelle année à quelle année ?
1: De la quatrième à la septième année professionnelle.
0: Voilà, donc ça veut dire qu'on choisit déjà de venir... dans la section habillement à partir de quelle année ? Quatrième ?
1: De la quatrième, oui.
0: De la quatrième. Donc, est-ce que vous pouvez me dire ce qu'on fait peut-être par cycle ? Parce que je sais que c'est un peu différent. Je sais que les quatrièmes, par exemple, je pense, ne s'occupent pas de la boutique. Vous allez nous en parler, qu'il y a une boutique, etc. Voilà, voir un petit peu comment est organisée la section en habillement. Un jeune qui voudrait venir aujourd'hui en habillement. Mmh. Donc là, maintenant, il sait qu'il peut s'orienter vers à partir de la quatrième. Et en quatrième, qu'est-ce qu'il va faire ?
1: Alors en quatrième, c'est vraiment découverte du monde de la couture, du monde de la mode, un petit peu de la vente aussi. Donc on essaye de toucher un petit peu à différentes casquettes du métier, des métiers qui peuvent être touchés par la suite. Donc utilisation de la machine à coudre, un petit peu de patronage, montage, un petit peu de technologie, tout ce qui est colorimétrie, tout ce qui est morphologie. Ensuite on a la cinquième et sixième où là on est principalement en ventre-touche. Donc là on a la vente avec la boutique pédagogique de l'école où il y a tout l'aspect achat et revente et conseil clientèle qui est très important, et le côté retouche, où on retouche les vêtements de clients, donc de vrais clients qui viennent nous apporter des vêtements. Et voilà, il y a tout un apprentissage là-dessus. Donc boutique pédagogique et retouche pédagogique également. Et alors, on termine avec les septièmes, où là, on est vraiment sur la réalisation du sur-mesure pour clientes.
0: Oui, vous avez un projet, je pense, partenariat même avec les... C'est non, je ne sais pas si c'est encore le cas.
1: Oui, voilà,
0: c'est ça. Vous faites une confection d'un vêtement.
1: Voilà, donc c'est deux fois par an, donc à Noël et au mois de juin pour les examens certificatifs. Il y a une réalisation sur mesure pour une cliente.
0: Oui. De A à Z, en fonction de ses mensurations, voilà, de ses choix, de ses goûts. Oui, donc là, maintenant, on vient de parcourir vraiment les différentes années, en tout cas, que peut faire un jeune au niveau de la section. Maintenant, on a des jeunes autour de nous. C'est notamment deux élèves qui sont en septième, qui, je pense, sont là depuis quelques années. Je les ai eus moi-même au cours, donc on se connaît. Alors, comment... je vais commencer peut-être par Jade. Comment tu es arrivée ici dans la section ? Quel a été ton choix au départ ? Quand tu es arrivée déjà ? Et quand tu as fait ton choix ? Et puis, tu peux parler de ton parcours à toi et pourquoi tu es encore là aujourd'hui et que tu es presque à la fin en fait. Et ton futur et vos futurs projets aussi à toutes les deux.
2: D'accord, pas de soucis, bonjour. Moi du coup je m'appelle Jade, j'ai 18 ans. Je suis arrivée à Linda en 3e. C'était l'époque où il y avait encore couture comme option pour la 3e année. Oui. J'avais commencé ma première et ma deuxième en général. À Vierton, c'était vraiment pas fait pour moi. Et depuis tout petite, je savais que je voulais faire de la mode, mais j'étais pas au courant qu'il y avait couture à Linda. C'est vrai que quand j'ai découvert, j'ai directement su que je voulais changer, et c'est pour ça que je suis arrivée en troisième. Du coup, maintenant, je suis en septième. Ça fait 4 ans que je suis dedans. J'ai fait beaucoup de choses, que ça soit de la confection, je suis passée par la retouche, la vente. Donc, j'ai pu un peu toucher à tout pour savoir ce que je voulais faire plus tard. Donc, moi, ce qui est sûr, c'est que je continuerai les études de mode plus tard, l'année prochaine, l'inscription.
0: Tu peux en parler.
2: Oui, j'aimerais beaucoup devenir styliste. Si c'est possible, j'aimerais bien travailler pour une grande marque. Donc, c'est pour ça que j'aimerais bien avoir mon master en stylisme et donc poursuivre mes études.
3: Et tu penses et tu à vas quelle école?
0: Oui, elle m'en a déjà parlé, c'est pour ça que...
3: Oui, tu penses à quelle école? Oui,
2: J'aimerais beaucoup aller à Lille.
0: Voilà,
2: c'est une école que j'aime beaucoup. C'est vrai que de base, j'avais visé Paris, parce que Paris, c'est ce qui nous vend du rêve concernant la mode.
3: Ah, oui.
2: C'est la capitale de la mode, tout simplement. Mais c'est vrai que c'est un peu compliqué. Et il y a un sujet qu'on ne parle pas beaucoup, c'est que les professionnels, en fait, on ne les pousse pas à faire des études. Et moi, je n'étais pas au courant que... Simplement, en fait, j'avais le droit d'être accompagnée pour faire des études. Donc, c'est de là que je me suis pris trop tard pour aller à Paris et qu'on D'accord. m'a annoncé qu'en fait, il fallait travailler sur ça depuis déjà un petit moment. Après, c'est pas grave, il n'y a pas de souci. Il y a Lille, que j'aime beaucoup. Et si c'est toujours possible, je peux me réorienter vers Paris après ma première année à Lille. Donc, ça, il n'y a aucun souci.
3: C'est un beau projet.
2: Oui,
0: et c'est un projet à deux. Donc, oui. Je vais enchaîner avec Anissa. Anissa, dis-moi bonjour. Un petit peu, donc bonjour Anissa. Toi, tu vas faire comme Jade, tu vas nous parler de ton parcours. Maintenant, on va peut-être avant.

0: commun à toutes les deux. Alors Anissa, parle-moi un petit peu de ton parcours à toi. T'es arrivée en quelle année ici à l'école ?
1: Moi, je suis arrivée en quatrième. Au départ, j'étais aussi dans une école à Virton, en général, mais la générale, c'est pas trop fait pour moi. Et puis, j'ai entendu parler de l'option grâce à Jade. Et de fil en aiguille, j'ai intégré l'école et je me suis plu énormément. Franchement, l'activité manuelle, j'aime beaucoup ça. Je préfère être manuelle que d'étudier par cœur, savoir.
0: Ah, vous n'étiez pas les générales à ne pas être assidus, même dans les cours généraux. Hein.
1: Ben, on n'est pas, oui, on a des capacités, mais ce n'était pas notre choix, voilà, au final.
0: C'est d'avoir juste. Pas forcément, c'est pas une question de capacité. Vous êtes pas, enfin, moi je travaille dans différentes sections, je travaille dans le général, etc. Et voilà, c'est plutôt une question, je pense, maintenant qui se fait au fur et à mesure.
1: Oui, oui, c'est
0: mais
1: sûr
0: qui
1: que...
0: fait que ça devient un choix ancré et que on n'a pas de formation dans le général en stylisme, etc.
1: Non, non, on a rien
0: je
1: du tout.
0: Je pense pas en Belgique que ça existe.
1: Rien,
0: Donc voilà, c'est un passage. Maintenant, en effet, vous avez un projet.
1: Oui.
0: Moi, je pense que je vous en avais déjà parlé en cinquième, c'est de continuer voilà, à apprendre et vouloir apprendre, et que les études supérieures sont totalement accessibles, certainement un peu moins au niveau peut-être des cours généraux.
1: Oui, si c'est, avez, on en avait voilà, parlé qu'on voilà, voilà. ne peut pas non plus faire toutes les études qu'on veut.
0: On ne peut pas faire tout non plus. Donc, ça veut dire que vous avez toute la partie, si quelqu'un fait de l'enseignement général et puis s'oriente vers le stylisme, en supérieur, il va avoir tous les manquements des acquis que vous avez.
1: Oui, nous, du coup, on va arriver là-bas,
0: voilà.
1: On aura déjà un diplôme
0: et tout ça. Théorique, voilà. Mais sinon, tout ce qui est la pratique, les acquis, vous les avez.
1: Oui,
0: et
1: ça,
0: donc ça, c'est une chance.
1: Ça, oui, on nous l'a répété beaucoup, que pour intégrer l'école là-bas, c'était un avantage en plus.
0: Et ça l'est. Parce que quand vous êtes déjà dans quelque chose de professionnalisant, et donc vous savez ce que vous voulez faire. Maintenant, voilà, le système belge ne permet pas de pouvoir avoir à la carte, parce que l'idéal, et ça, je vais peut-être pas faire appel à Madame Glatini, parce qu'on n'est peut-être pas sur la même longueur d'onde pour le moment, mais je pense que oui, pouvoir choisir dans une propre école des cours pratique parce qu'on aime, mais réellement pas à travers deux heures d'option, mais voilà, et pouvoir prendre des cours généraux peut-être à la carte, ça permettrait peut-être d'avoir une formation complète et d'arriver en supérieur avec à la fois
1: le pratique et le théorique.
0: Maintenant, est-ce que c'est faisable sur le terrain? Bon, ça, il faudrait voir. Mais voilà, et puis j'ai envie de dire, je ne sais pas, ceux qui sont autour de moi, qui aiment les vêtements, la mode, qui achètent, je pense qu'on tend vers ça, vers quelque chose où au niveau économique, écologique, vers quelque chose qui est du fait main, unique, et des choses, économie circulaire.
2: Oui,
0: voilà.
2: C'est ce que j'allais
0: donc
2: dire,
0: ça revient.
2: Circulaire,
0: donc vous, je trouve que vous avez un engagement qui est là depuis quelques années, mais qui est en train d'arriver dans les mentalités. Et en effet, je pense que les grandes enseignes sont en train de fermer l'une après l'autre. Alors, je ne parle pas que les habits, hein. On parle que les grandes surface commerciale, et on le voit bien maintenant, sont en train de revoir leur façon au niveau économique, parce que c'est pas ce que les gens attendent. Voilà. Donc, il y a de l'avenir pour vous.
1: Oui, c'est sûr, on nous le dit tout le temps, que franchement,
0: tout à fait.
1: On a des portes ouvertes.
0: Totalement.
1: Surtout que maintenant, tout ce qui est couture et tout ça revient beaucoup, et beaucoup recherché, beaucoup redemandé, donc franchement, il y a du boulot pour nous. Quoi.
0: Oui,
1: donc,
0: et puis il y a aussi le fait que vous êtes passionné par ce que vous faites, et donc je pense que c'est ça la base de tout métier, en fait, et de toute orientation.
1: Oui,
0: c'est de savoir que ce qu'on choisit à un moment donné n'est pas fermé, mais par contre ouvre pas mal de portes, et vous permettre en tout cas de pouvoir simplement vous épanouir, en fait. Alors, quand on fait quelque chose qu'on aime, ça peut être difficile à des périodes, mais on y revient quand même et on y reste, parce qu'en fait, si on est passionné, on est là où on doit être. Et je crois que c'est ça l'essentiel. Alors, on a une petite demoiselle qui est en quatrième et qui, elle, va nous parler de son parcours récent, puisqu'elle vient d'arriver. Alors, elle croyait ne pas parler, juste assister, mais évidemment qu'elle ne va pas y échapper. Alors, dis-moi ton prénom, parce qu'on ne se connaît que depuis quelques minutes.
3: Oui, bonjour, je m'appelle Raphaël.
0: Oui.
3: J'ai 17 ans.
0: Ok.
3: Et du coup, l'année dernière, j'étais en fleuristerie.
0: Oui.
3: Et ça ne me plaisait pas du tout.
0: Oui.
3: Du coup, j'ai vu l'option habillement ici à Arlon. Et du coup, je suis venue et ça me plaît beaucoup.
0: Ça te plaît beaucoup. Mais avant, qu'est-ce qui t'a dit, voilà, je suis dans le monde des fleurs, de la déco, etc., de l'esthétisme, voilà, qu'on peut avoir, qui est complémentaire aussi.
3: Ben,
0: hein.
3: J'aimais beaucoup les fleurs, du coup, je voulais faire fleuriste.
0: Ouais.
3: Mais ça m'a un peu dégoûtée, du coup, je suis venue en habillement.
0: Mais pas par dépit. Pourquoi t'as pris habillement plutôt que... Tu aurais pu prendre, je sais pas, moi, d'autres options ici. Hein.

0: Comment quelque chose de plus administratif, tu aurais pu prendre quelque chose d'aide à la personne.
1: Mais ça fait plusieurs années que je voulais faire stylisme. Du coup,
0: Ah, donc c'était quand même quelque chose qui était dans le fond de ta tête. Tu hésitais un peu en plusieurs choix et puis tu t'es dit bah je vais essayer fleuriste. Et puis comme ça te
1: Ça,
0: plaisait un peu moins, tu es revenu à peut-être ton premier ou deuxième choix. Et là, tu sens que ça te plaît bien. Qu'est-ce que tu apprends? Madame Gisèle nous a un petit peu parlé là, de quatrième ce que vous faites, mais toi, tu es élève. Donc, dis-moi, qu'est-ce que tu as appris cette année? Alors, et des moments forts. Alors, on va parler que du positif. Du négatif, il y en a toujours. Mais nous, chez à Radio Sud, on est là pour le positif. Donc, qu'est-ce que tu retiens, toi? On n'est pas à la fin de l'année. Tu as encore pas mal d'étapes à passer. Mais là, maintenant, en tout cas, quels sont tes moments forts à toi? Qu'est-ce que tu es contente de toi, appris? Qu'est-ce que tu
1: J'ai
0: aimes?
1: beaucoup aimé la Fashion Week d'Arlon.
0: Oui.
1: Parce que nos vêtements ont défilé là-bas, du coup je suis très fière. On a fait un pull aussi, on a fait plein de vêtements et on a fait un sac aussi, du coup je suis très fière.
0: Donc en une année, même pas encore, tu te rends compte de déjà tout ce que tu as pu faire dans le cadre des cours. Hein? Ce n'est pas dans toi à côté et que tu as décidé de faire. Donc ça veut dire que toi toute seule, tu pourrais par après faire beaucoup de choses. Donc voilà, c'était un petit peu par rapport à la présentation ici de la section habillement ventre-touche. Madame Gisèle, vous voulez ajouter quelque chose de complémentaire
2: Juste merci et merci pour la journée, pour le qualifiant. Ça met en avant et en beauté, on va
0: En
2: dire,
0: valeur, oui. Section.
2: Toutes les sections et toutes nos valeurs aussi.
0: Oui, alors moi j'ai envie de faire quand même quelque chose. Alors tu ne le fais pas, mais moi. Alors moi j'ai juste envie de faire parce que c'est que votre section un peu plus qui est concernée. On a une boutique ici à l'école. Donc dites-nous, Madame Gisèle, quand on peut venir à la boutique, déposer des retouches, venir voir ce que vous proposez. Parce que je pense que la meilleure pub, c'est pas toujours ceux qui portent le projet qui la font. Mais moi j'ai envie de la faire. Donc on a parlé de la Fashion Week. Voilà, c'est une belle vitrine, mais il y a aussi ici à l'école où vous gérez la boutique. Et dites-nous un petit peu quand on peut venir à Linda.
2: Alors jusqu'au mois de, on va dire mi-juin pour les examens, la boutique est ouverte donc tous les jours, sauf le mercredi, de 13h à 13h30, et c'est ouvert au public comme aux élèves et aux enseignants de l'école.
0: Donc on peut à la fois amener des retouches si on veut
2: Voilà,
0: et
2: il y a des
0: récupérer par
2: ports-retouches, oui.
0: après, mais on peut aussi aller dans la boutique et faire des achats en sachant bien que c'est vous qui vous occupez de l'assortiment, d'aller acheter.
2: Les élèves, oui, c'est les élèves qui choisissent. Oui.
0: Aller acheter, je pense que c'était à Bruxelles où que vous
2: Oui.
0: allez. Oui, à Bruxelles, votre stock, gérer toute la gestion, la vente, etc. Donc c'est entièrement géré, supervisé par des profs évidemment, mais géré par les élèves. Et tout ça est remis pour la boutique pour faire un fonctionnement du
2: Voilà.
0: circuit court. En tout cas, au sein de l'école.
3: Et
0: voilà, on ose vite.
3: Et on peut aussi avoir des conseils, alors. Si je vais dans la boutique, elle est fermée aujourd'hui, mais si je reviens.
2: Elle est ouverte toute la journée aujourd'hui.
3: Ah, elle est ouverte
2: jusqu'à
3: toute la
2: 20h.
3: journée. Bon, alors je vais aller faire un tour, vous allez me dire un peu ce que vous pensez.
2: Ah ben,
4: il n'y a pas de souci, vous êtes la bienvenue et tous les conseils que vous voudrez seront présents.
3: Ah, merci.
0: Alors voilà, donc n'hésitez pas à venir à la boutique, n'hésitez pas si vous êtes jeune, que vous nous écoutez ou nous réécoutez en podcast. Voilà, c'est une section épanouissante. Par contre, il faut venir qu'à partir du moment où c'est un vrai objectif et une vraie envie, parce que il y a que comme ça qu'on fait des belles choses, des bonnes choses, et qu'on peut avoir un parcours comme Jade et Anissa, où on arrive, où le choix il est encore posé et on envisage en tout cas un avenir là-dedans. Parce que si le jeune ne se sent pas, voilà, si c'est oui, non, ben alors on va avoir comme la demoiselle qui va faire fleuriste et puis se réorienter à un moment donné. Donc autant essayer. Alors on fait pas forcément le bon choix tout de suite, mais quand vous y êtes, voilà, de simplement vivre les choses avec passion, parce que la vie est vraiment plus belle quand on est passionné. Alors je souhaite à Anissa et à Jade beaucoup de réussite pour la suite de leur parcours pour le supérieur, et puis de ne pas hésiter à quand vous aurez votre boutique, votre collection, on sera fiers que vous êtes passés en tout cas par un moment donné de notre vie, et nous on est fiers d'avoir fait partie à un moment donné de votre vie parce qu'on est des enseignants et que nous ce qu'on veut c'est votre réussite, et c'est pour ça qu'on met On essaye en tout cas de mettre tout en place. Merci beaucoup.
4: Merci beaucoup
0: à, bientôt.
4: À vous.
0: Alors, un moment musique maintenant. Pour la radio, bonne écoute.

0: Alors nous revoilà à notre journée porte ouverte INDA, donc dont la thématique est être jeune à l'INDA, c'est oser et choisir. Alors on n'a pas que des options qu'on va vous présenter. On a ici Madame Cravatte qui elle s'occupe de l'accueil notamment. Ce n'est qu'une partie, une casquette de son métier. Et on va essayer de voir un petit peu, parce qu'elle, elle est en contact vraiment tout le temps avec les jeunes, que ce soit par sa deuxième casquette qui est éducatrice. Donc ici, on va d'abord parler de l'accueil pour voir comment ça se passe. Tiens, une journée à l'INDA, quand elle commence tôt le matin jusqu'à la fermeture, qu'est-ce qui peut se passer? Comment se passe l'accueil? À quoi sert l'accueil? Qu'on appelle, nous, la porterie. Donc ça, c'est une spécificité de l'INDA. C'est qu'on l'appelle la porterie. Donc tous les élèves connaissent la porterie, simplement parce que c'est à côté de la porte principale. Donc Madame Cravatte, dites-moi, voilà, quelle est votre journée type, en tout cas à l'INDA, ou une semaine type?
1: Alors, déjà la première fonction de l'accueil, c'est déjà d'accueillir les élèves pour les entrées et les sorties. Donc on vérifie bien qu'ils sont tous à leur place, que chacun arrive à trouver son local. On dispatche également s'il y a un changement de local ou si les professeurs sont absents ou s'il y a un changement de local. Ça, c'est une des premières fonctions. Et ce, tout au long de la journée. Donc on s'assure des entrées, des sorties des élèves, c'est surveillé. Également sur le temps de midi, donc tous nos élèves ont des cartes de sortie. Donc tout ça, c'est bien surveillé. On a également des cours en extérieur, donc en sport et dans des bâtiments extérieurs. Donc tout ça, c'est vérifié également pour les élèves. Ensuite, on est là également pour les élèves qui ne se sentent pas bien, qui sont malades. Donc on a aussi la petite pharmacie qui est chez nous pour pouvoir téléphoner aux parents. Donc voilà, principalement. Ensuite, il y a le rôle téléphonique. Donc, par chez nous, on a les parents ou les personnes extérieures qui nous contactent et on dispatche au sein de l'école les différents appels qui peuvent entrer pour les différents partenaires de l'école. Donc, que ce soit la direction, la méthode de travail, par exemple. Voilà, principalement.
0: Donc, ça veut dire que vous êtes en relation directe avec... Bah, c'est vraiment en avant-poste, en fait. Ça veut dire que dès que l'élève arrive, voilà, il est déjà accueilli à l'entrée de pouvoir passer si c'est un élève de chez nous. Déjà, si, je ne sais pas moi, il a un changement d'horaire, il ne sait pas le local, c'est vers vous qu'il vient.
1: C'est ça.
0: S'il est malade, bah, comme on disait, c'est vers vous qu'il va. Inversement, les parents téléphonent pour prévenir s'il y a pour les absences, mais aussi pour les enseignants aussi, parce qu'on n'en a pas parlé, mais il y a aussi donc, une école sa vie. Donc ça veut dire que c'est la porterie pour les élèves, mais c'est aussi souvent notre poste central,
1: voilà,
0: parce que s'il y a quelque chose qui ne va pas, bah, où on va aller malheureusement parfois râler parce qu'on est dans l'émotion, on doit gérer plein de trucs et on va se rabattre sur l'accueil pour savoir si bah, c'est bien mis dans mon horaire, mes élèves ne sont pas là, est-ce qu'il n'y avait pas une activité, et vous êtes le relais de vers soit les éducateurs,
1: la direction,
0: où se trouve s'il n'y avait pas une activité, puis via la direction, puis enfin voilà, vous êtes vraiment
1: donc on est vraiment le cœur central, effectivement, donc dès qu'on reçoit une information, quelle qu'elle soit, une activité comme tu le dis, voilà, on renvoie vers les bonnes personnes, donc les éducateurs, les professeurs. On prend le temps de téléphoner, de s'assurer que tout le monde soit à sa place. Effectivement, l'élève, je mets bien l'élève avec un grand E, est important. Moi, je connais quasiment le prénom de tous mes élèves.
0: Ça, c'est vrai.
1: Je prends le temps de les rassurer, de les amener là où il faut, de les disputer s'ils ne sont pas à leur place également. Moi, je dispatche également aussi avec mes collègues éducateurs. Donc, ça fait partie de mes autres casquettes. Donc, on a de la première à la septième. Donc, je sais qui sont les éducateurs référents. Et donc, je collabore tout le temps avec mes collègues pour s'assurer du suivi du jeune. Donc, ça peut arriver qu'un élève ne trouve pas son éducateur à un moment donné, ne se sente pas bien. Moi, je prends la première information et alors j'essaie de calmer, de tempérer, remettre l'élève en classe ou à la place où il doit être, et ensuite c'est revu avec l'éducateur référent. On fonctionne par référence chez nous.
0: Tout à fait. Maintenant, s'il y a un élève aussi qui, par exemple, se sent mal à un moment donné, il va venir aussi vers vous pour contacter les parents, voir s'il est en sécurité pour pouvoir rentrer ou qu'on vienne le chercher. Donc ça, je pense que c'est important aussi dans une école.
1: C'est très important, effectivement. Quand on a les parents au téléphone, on s'assure de savoir s'ils peuvent reprendre le bus, si on vient les chercher. Il faut savoir qu'on a presque 2000 élèves avec des histoires de vie différentes, des moyens de transport différents, des réalités familiales et au niveau de l'école scolaire qui sont aussi très différents. Donc on essaie de s'adapter au mieux et de répondre au mieux. On essaie d'être au plus proche de nos élèves également pour pouvoir y répondre au mieux au niveau des besoins et au niveau de l'attention qu'on peut leur apporter à ce moment-là.
0: Oui, et je suppose qu'un petit... Alors je dis petit, mais de primaire. Voilà, il y a une attention un peu particulière, mais aussi aux grands qui ont besoin totalement à un moment donné aussi d'être au bon endroit, parce que peut-être on va être moins aussi tolérant par rapport à un manquement ou etc.
1: C'est ça.
0: Et puis d'avoir un fil conducteur, que le jeune puisse savoir où il doit aller, si son éducateur n'est pas disponible tout de suite. Et voilà.
1: Voilà, c'est ça. Donc nous, on a quand même, donc comme je disais, de la première à la septième. Alors petits enfants, petits problèmes, grands enfants, grands problèmes. Voilà. Les problématiques ne sont pas du tout les mêmes. Par exemple, chez les grands, ça va être passer le permis de conduire. Donc ça fait partie, par exemple, des demandes où ils ont pour pouvoir aller passer leur permis de conduire. En première, deuxième, ça sera différent. C'est plutôt, j'ai oublié mon sac de piscine. Donc je gère moins ce problème-là chez les grands. Chez les grands, ce sera peut-être plutôt des problèmes de cœur, des problèmes plutôt avec un enseignant. Donc l'idée de relativiser,
0: en
1: de
0: redispatcher.
1: En tant qu'accueil,
0: là, ou en tant qu'éducatrice, là ?
1: Même plutôt. En tant qu'accueil. On prend le temps de pouvoir apaiser les choses. Et après, moi, je redispatche bien aussi aux éducateurs ou aux professeurs pour s'assurer que tout fonctionne. On triangule au maximum.
0: Mais je suppose qu'on a parlé de ça, il y a aussi le téléphone, les mails, la gestion administrative aussi de voilà,
1: qui font. Voilà, c'est ça. Donc d'une part, on récupère les certificats médicaux quand les élèves reviennent au fur et à mesure de la journée d'un rendez-vous médical ou extérieur ou administratif.
2: Vous faites déjà beaucoup de choses.
0: Hein. Oui, c'est déjà
1: administratif. C'est ça, c'est envoyer des mails, c'est redispatcher, c'est repasser le téléphone aux directeurs, aux éducateurs. La méthode de travail également, donc c'est vraiment un gros travail, sachant qu'on est quand même seul, voire deux, avec l'aide d'un éducateur qui vient en général donner un petit coup de pouce pendant les moments de rush, surtout pour vérifier les entrées et les sorties. Donc ça, toutes les heures, un éducateur vient renforcer l'accueil. Donc voilà, ouais, c'est énormément d'informations à gérer sur la journée.
0: Absence des enseignants, retard qui peut arriver, ou alors simplement double message, vous n'êtes pas prévenu, il y a un enseignant qui n'est pas là, mais en fait est là, mais il est en activité. Et c'est de faire vraiment le relais et que chacun soit à sa place.
1: Voilà, on est vraiment une grosse fourmilière, et la grosse fourmilière, pour qu'elle tourne, il faut vraiment un point central, autant pour les directions que les enseignants, que les élèves, que les personnes extérieures. Donc oui, c'est vraiment le point central où on essaye en tout cas de passer un maximum d'informations, où on essaye d'être le plus au fait sur ce qui se passe au sein de notre structure.
0: Oui, parce que on vient de parler de personnes extérieures aussi, hein, qui voudraient rentrer dans l'école. Ça fait bloc parce que c'est un premier passage pour un relais vers ailleurs, et ce qui met nos élèves aussi en sécurité dans l'établissement, où ils s'arrêtent à l'entrée, ils passent par vous et vous relayez, ou vous faites en sorte que voilà, ce n'est pas le bon lieu ou ce n'est pas le moment. Parce que je suppose qu'il y en a qui oublient leur sandwich. Pour midi, les petits, je pense. On a oublié un cours à manuel. Moi, des fois, je vois des voitures devant qui se garent. Et puis, vite, je vois un livre de maths passer. Ou
1: les sacs de piscine.
0: Et on vient vite déposer à l'école. Donc voilà, il y a aussi tout par rapport à l'extérieur, mais qui est même le côté parental, mais qu'il faut aussi limiter au sein de l'école. Puisque pour qu'une semaine se passe bien... Voilà, chacun a ses cours, chacun et les enfants, voilà.
1: Alors voilà, ici, nous, on voit beaucoup les enfants, effectivement, mais on voit aussi beaucoup les parents. Donc, on se retrouve aussi avec différents profils de parents. Donc, ceux qui en ont marre de ramener toutes les semaines les affaires de leur petite tête blonde, qui sont pétées en l'air. Voilà. Et puis, on a des parents qui peuvent être également stressés sur l'avenir scolaire de leur enfant, donc qui en discutent aussi à l'accueil. Donc, on est aussi un lieu de dépôt pour les parents qui courent de tous les côtés. Et puis, on a des parents qui ont plus le temps. Donc qui prennent le temps d'être reconnaissants aussi du fait qu'on redispatche une information ou qu'on redonne les affaires à leur enfant. Donc voilà. Maintenant, pour les habituer, on dit aussi aux parents que l'enfant doit se débrouiller un petit peu et que qu'il ne peut pas venir toutes les semaines courir derrière. Et que si l'enfant a une remarque, tant pis, il a une remarque, il apprendra.
0: Ça fait partie aussi des apprentissages de la vie, que quand on fait des erreurs, on ne doit pas être toujours épaulé, secondé, assisté.
1: Voilà, il faut assumer aussi à un moment donné.
0: Il faut assumer. Ok, donc là, on était plutôt sur la partie accueil, la partie qu'on appelle l'espace porterie. Mm-hmm. Mais tu as une double casquette, tu es aussi éducatrice. Et est-ce qu'on peut discuter un petit peu de ce côté-là, qui est complémentaire? D'ailleurs, on est tous complémentaires, on est d'accord.
1: On est tous complémentaires.
0: Mais quelle est plus les spécificités, justement, d'un éducateur? Alors, toi, tu t'occupes des grands.
1: Oui, donc moi, je suis éducateur des 5e, 6e, 7e, TQ et professionnel. Effectivement, nous avons eu... La casquette est un peu similaire à l'accueil. On essaye d'être éducateur référent donc de nos jeunes par degré et par section principalement. Donc on s'assure, on fait un gros travail administratif, Donc on récupère déjà tout ce qui est motif et justificatif, les absences, ça c'est déjà une grosse part du travail.
0: Oui, et de les trier, parce que moi je dis toujours à mes élèves, pour donner un exemple, moi je vous mets absence, alors ils pensent, ou harta, c'est pas une sanction, c'est juste que vous voyez avec votre éducatrice référente, si votre excuse elle est valable, puisque moi je transmets, j'enseigne, etc., vous devez être cadré avec moi, et à partir du moment où vous n'êtes pas dans le cadre, ben, vous avez probablement une excuse qui est valable, mais je leur dis toujours, moi je ne suis pas à même de trier une excuse par rapport, parce que je ne connais pas votre contexte. Et donc, du coup,
1: voilà, donc ça c'est déjà un des gros travails de l'éducateur, ouais, en complément du professeur. Donc nous on a régulièrement les professeurs qui viennent retrouver les éducateurs pour voir au niveau des justificatifs si le motif est valable ou non. Ça c'est la première chose, et donc on collabore énormément avec les professeurs pour, déjà rien que pour les présences et les absences, voir si c'est motivé ou pas pour pouvoir repasser par exemple des examens, donc en sommative par exemple, voir si l'élève est bien couvert ou pas par un certificat médical. Donc ça nous prend déjà énormément de temps à moi et à mes collègues, c'est déjà un gros travail à faire.
0: Mais qui débrief aussi pour nous les enseignants.
1: C'est ça.
0: Donc c'est une collaboration
1: totale.
0: C'est
1: une grosse collaboration qu'on fait avec les enseignants, ça c'est clair, et qui est nécessaire vraiment. On fait les présences en classe, donc deux fois par jour, les éducateurs passent, donc encore une fois, en collaboration avec les professeurs, ça c'est quelque chose d'important, même les élèves, c'est le moment où on peut passer des informations, autant auprès des élèves que des professeurs, donc ça nous prend beaucoup de temps aussi dans la journée pour pouvoir expliquer les différents moments de la journée, s'il y a des activités, s'il y a des changements, enfin s'il y a des mots à faire signer. Parce que ça aussi, les élèves, pour sortir, doivent avoir l'autorisation des éducateurs. Donc, s'il y a des changements, parce qu'un professeur est absent. Et ensuite, on a quand même toute la part de surveillance et d'études à surveiller. Donc, il y a une grosse tournante avec les éducateurs pour surveiller les études, les différents postes extérieurs, les couloirs de l'école, pour s'assurer que tout se passe au mieux possible. Donc, par exemple, le téléphone est interdit dans les couloirs, donc on tourne régulièrement dans les couloirs pour attraper les téléphones.
0: Dans l'école tout court.
1: Oui, c'est ça.
0: Mais c'est vrai que toi, tu spécifies plus dans les couloirs parce que c'est une tentation pour eux.
1: Et ils pensent qu'on n'est pas là, mais on tourne quand même régulièrement.
0: Maintenant, de toute façon, c'est une décision ministérielle et qui concerne tout le monde. Mais nous, on avait déjà cette règle-là avant. Simplement, c'est pour le droit à la déconnexion et je pense que c'est bien. Ils sont déjà tout le temps sur. Donc, je pense, moi, personnellement, que c'est même pour nous. C'est un
1: moment
0: donné.
1: Oui, honnêtement, c'est pas mal. Et puis, même eux, on le sent vraiment. Quand ils échangent entre eux, c'est le moment de faire les choses différemment, simplement, de discuter, de rencontrer un peu l'autre.
0: Oui, c'est ça, d'aller à la rencontre de l'autre, oui. Et de rester dans un cadre qui, à un moment donné, nous aussi, on est avec de la technologie, mais qu'il y a un temps pour tout.
1: Voilà, c'est ça. Et les moments de technologie sont encadrés par les professeurs, donc avec des permissions. Ouais. Voilà, c'est ça. Ouais. C'est pas tout le temps.
0: Voilà. Je pense que vous êtes, en tout cas avec nous, on vit le plus souvent, en tout cas avec les jeunes, et dans aussi leur parcours. Parce que je pense que nous, en effet, ils vont plutôt poser des questions, et encore sur leur orientation, parce qu'on est dans une journée quand même pour l'orientation, et que je pense que par rapport aussi, vous savez, des situations familiales qui sont internes et propres à l'élève, que nous, on ne doit même pas avoir connaissance. Et du coup, c'est vrai que ça peut parfois permettre d'aider, parce que parfois, on a des jeunes qui sont dans des centres et des choses comme ça, et je sais que vous êtes leur relais avec les autres éducateurs de leur centre, qui sont en autonomie, etc. Surtout, je parle par rapport à toi, mais d'autres aussi, puisque vous êtes au troisième degré. Et donc là, on se retrouve avec des cas de figure qu'on n'a pas au premier et deuxième degré. Donc, quand on dit comment être étudiant à l'INDA, être jeune à l'INDA, c'est oser choisir. Mais c'est aussi choisir à un moment donné que peut-être son milieu, là où le jeune n'est pas favorable, par exemple, à des études ou des choses comme ça.
1: Voilà.
0: Et donc, ils vont revenir vers vous pour avoir d'autres relais à l'extérieur, pour être aidés, si, le confort, entre guillemets, familial n'est pas adapté. Pour en tout cas eux.
1: Alors clairement, nous, ce qu'on peut voir également, c'est que à partir du moment où un enfant, un jeune, a un projet scolaire, c'est une porte ouverte quand même pour la suite, pour lui offrir des possibilités. Donc là-dessus, on est très très à cheval sur le fait que chaque élève doit prendre sa place.
0: Tout à fait.
1: Donc être acteur de son projet de vie. Et là-dessus, les professeurs et les éducateurs l'accompagnent. Effectivement, on va mettre tout ce qui est en notre pouvoir. Naturellement, on est limité aussi avec nos cartes et au niveau du temps. Donc tout ce qu'on peut mettre en place pour que le jeune puisse prendre sa place et réussir, on le mettra vraiment en place. Donc ça, c'est vraiment une des forces de l'INDA, c'est d'être référent des jeunes au maximum et de leur donner un maximum de cartes en main pour réussir et pouvoir avancer.
0: Oui,
1: donc pour ça, on a une direction, des professeurs... On fonctionne aussi avec du parrainage, des tutorats entre élèves. Donc tout ça, c'est plein de petites choses mises en place qui permet vraiment aux jeunes de pouvoir évoluer le plus sereinement possible ouais. dans leur parcours scolaire, qui est important.
0: Oui, tout à
1: voilà,
0: fait.
1: C'est ça.
0: Personnel, mais à la fois, bah, c'est pas que le niveau scolaire, c'est aussi que les
1: c'est l'intégration voilà, aussi l'intégration au niveau totale, dans les classes, c'est l'intégration de trouver sa place, de trouver l'intégration dans sa section aussi. On a quand même plusieurs sections qui sont quand même assez variées. Donc une section ne correspond pas forcément à l'autre. Donc pour ça, on prend vraiment le temps de s'assurer que c'est la bonne orientation. Donc voilà, on prend quand même tout ça au sérieux, principalement lors des conseils de classe.
0: Autre chose à ajouter par rapport à l'ensemble, voilà, il y avait deux casquettes évidemment ici qu'on a présentées. Hein.
1: Oui.
0: C'était une pierre deux coups.
1: Mais qui se complète vraiment.
0: Mais qui se complète vraiment et à la limite, pour moi, c'est aussi une chance d'avoir une autre vision. Que d'être éducateur référent, connaître juste ces jeunes, tu le disais, je t'ai déjà fait la remarque, je sais pas comment tu fais, mais tu as un jeune qui vient, tu connais le prénom, quel que soit là, ben voilà, il y a un moment donné où, alors que nous, parfois, avec nos jeunes, on a du mal à intégrer leur...
1: Alors, très, très fatiguée, mais non, c'est gay, parce que c'est vraiment, globalement, les élèves sont super chouettes.
0: Oui, parce que c'est la reconnaissance, en fait, je trouve qu'aller donner son prénom et se dire, bah, je suis reconnue à un moment donné, on connaît mon prénom.
1: Ils prennent leur place.
0: Voilà,
1: ils ont leur place dans l'école.
0: Place,
1: même si c'est une grosse école, voilà. Chacun a sa place. Et c'est clair que de savoir qui est chacun, c'est important. Et puis, on n'est plus pion. Éducateur, c'est plus pion comme à l'époque. Ici, on a vraiment un rôle d'intégration, un rôle d'accompagnement. Donc tout ça, c'est vraiment important. Accompagner un jeune sans connaître son prénom, c'est un peu compliqué, quoi. Donc voilà.
0: Oui, voilà, je pense que moi maintenant, voilà, j'avoue que je n'ai pas la même capacité de. Mais par contre, je sais dire ce qu'ils ont dit. J'ai une mémoire énorme, mais pas les prénoms. Et du coup, vite, ils se rendent compte que, voilà, je connais. Parfois, j'hésite encore avec les prénoms, mais par contre, là maintenant, ça commence à aller. Mais par contre, connaître juste, une phrase qu'il a dit, une difficulté, connaître leur leurs forces et leurs faiblesses pour les aider en tant qu'enseignant, c'est ça peut-être l'essentiel au-delà d'un prénom.
1: C'est important.
0: Mais là,
1: c'est
0: je trouve qu'en avant-plan, déjà prononcer le prénom du jeune en étant dans le centre de l'école, c'est super important.
1: Voilà.
0: Voilà, merci beaucoup. Continue
1: merci,
0: à faire ce
1: à
0: que
1: toi.
0: Tu fais, en tout cas pour nos jeunes. Et puis, le partenariat qu'on a tous ensemble. Mais c'est vrai que c'est un point central. Et quand
1: c'est
0: on rentre dans l'école,
1: la
0: tête tourne directement vers. Ou la porterie, donc c'est déjà le premier moment où on passe le pas, on dit bonjour et on repart, on dit au revoir, à demain et donc voilà, c'est un point central mais tellement essentiel en tout cas dans notre école.
1: C'est
0: merci
1: vrai.
0: Beaucoup et puis on va continuer et puis on vous lance une petite pause radio. Nathan, je compte sur toi. Allez, on balance en tout cas une chanson qui provient, en tout cas, je voulais vous dire toute la playlist aujourd'hui, je ne l'ai pas encore dit, mais elle a été choisie par les jeunes Indartoucom que vous pouvez retrouver tous les lundis de 18 à 19h sur déjà Radio Sud. Ils sont à côté de moi, ils vont présenter des artistes tout à l'heure et peut-être faire des interviews, mais laissez-leur la chance, c'est le premier live, donc ils sont un peu timides.
3: Je vais présenter Ariana Grande, connue comme actrice mais aussi artiste. En tant qu'actrice, plus récemment, elle a joué dans Wicked. Et je vais vous présenter Step On Up.
0: Bonne écoute.

0: Alors, ben, nous voilà de nouveau avec un autre groupe. Ce groupe-ci, donc, on est bien dans Être jeune, Alinda, c'est oser et choisir. Ici, on a la section pharma.
1: Assistant pharmacien.
0: Voilà, alors j'attendais que la prof me rectifie, parce que nous, on les appelle les pharma, c'est plus court. Alors, Madame Hustin, bonjour à vous.
2: Bonjour.
0: Vous travaillez dans la section pharma en tant que prof de sciences.
2: Oui, moi je donne les cours d'anatomie dans cette section. Oui.
0: Dans la section. Là maintenant vous venez, est-ce que vous pouvez nous dire un petit peu, voilà, quel est le parcours d'un jeune en pharma? Alors moi j'ai des élèves, enfin c'est, je ne les ai pas, mais en quatrième, donc je pense que c'est en quatrième ça commence.
2: Donc
0: déjà.
2: On démarre en quatrième, mais on peut aussi rejoindre le groupe en cinquième. Alors le parcours typiquement, donc en quatrième, on a beaucoup de sciences appliquées pour démarrer beaucoup à biologie, physique, chimie. On a une journée d'observation, je pense. 4 journées d'observation, on me rectifie les élèves, merci.
0: Oui, mais c'est bien parce que nos quatrièmes TK voilà. Éduc ont aussi 4 journées
2: d'observation.
0: En même temps,
2: voilà. Et donc ils peuvent déjà découvrir un petit peu les aspects du métier. Et puis en cinquième, là par contre, bah, ils ont de nouveau une journée d'observation pour confirmer leur choix. 4 journées d'observation pour confirmer leur choix. Et puis là, ils ont déjà 2 semaines de stage pour ben voilà, commencer.
0: En fin d'année, qui, va en, arriver,
2: qui vont arriver là maintenant. Par contre, en sixième, là, ils ont 8 semaines de stage parce que là, ils sont dedans, en plein dedans. Et donc, ils apprennent vraiment le métier. Donc, le métier d'assistant pharmacien, ça consiste, puisque tout le monde un jour a mis les pieds dans une pharmacie, je pense. Donc, c'est les gens qui accueillent les patients, qui vont délivrer les médicaments, mais pas seulement juste vendre une boîte et encaisser. En fait, ils sont là pour donner des conseils dans comment on prend les médicaments, pourquoi on les prend, qu'est-ce qui ne va pas avec ces médicaments, donner des conseils vis-à-vis de la pathologie qui amène le patient. Mais il y a des patients aussi qui arrivent sans ordonnance et qui viennent parce qu'ils ont un œil rouge, parce qu'ils ont des boutons et ce genre
0: de
2: choses.
0: C'est les conseils
2: que les assistants pharmaciens doivent aussi donner, bien sûr, avec toujours évidemment en backup le pharmacien, ça va de soi. Ils sont aussi là pour faire les préparations magistrales, donc ils préparent des gélules, des suppos, des crèmes, dont les compositions sont prescrites par le médecin, mais spécifiques à chaque patient. Donc ils sont aussi derrière, en coulisses, et ils font aussi toutes ces préparations qui sont évidemment chaque fois validées par le pharmacien, qui ne laisse jamais partir une préparation sans l'avoir évidemment vérifiée et signée, ça va de soi.
0: Oui, alors moi je pense que c'est un métier un peu aussi particulier parce que le pharmacien qui va avoir sa propre officine, c'est quand même rare. Je pense que même les bâtiments, ça se... Oui. Il y a un relais souvent, mais la plupart du temps, nous, le premier contact qu'on a, c'est quand même des assistants pharmaciens.
2: Oui, le premier contact.
0: Et à l'arrière, il y a souvent le pharmacien qui est là,
2: oui,
0: puisque je pense que c'est très très réglementé pour avoir une pharmacie.
2: Oui, bien sûr.
0: C'est pas comme les autres domaines de métier, je pense, où on peut, veut dire, progresser et il y a un chemin. Mais ici, voilà, il y a, je pense, dans les pharmacies, le pharmacien avec son officine et il va avoir
2: les assistants
0: pharmaciens.
2: Oui, absolument.
0: Si je ne me trompe pas.
2: Ce n'est pas comme de la parapharmacie.
0: Oui, c'est ça.
2: Là, évidemment, il faut que les assistants ils aient une solide base dans qu'est-ce qu'il y a dans un médicament, à quoi ça sert, quelle est la molécule active, comment elle fonctionne, pour pouvoir conseiller correctement le patient sur le médicament qu'il prend. Donc, oui, bien sûr, ça, ils doivent être...
3: C'est un métier qui demande à la fois quelque chose, une base extrêmement scientifique,
2: bien sûr,
3: mais aussi un accueil du client.
2: Effectivement.
3: C'est ce que j'allais... Parce que c'est important, comme vous le disiez, qui n'a pas encore été malheureusement dans une pharmacie, un mal de gorge, un mal de gorge, etc. Mais c'est vrai que c'est important d'avoir en face de soi quelqu'un qui puisse aussi nous accueillir et éventuellement nous rassurer.
2: Enfin, oui. Bien sûr, il faut quelqu'un qui est à l'écoute en face de soi,
0: oui,
2: et qui sache...
0: Et voir comme un patient, moi je dirais même. Moi, comme même client, par rapport à d'autres choses.
2: Sûr.
0: Ici, patient, parce que c'est souvent dans des pharmacies de village, où on a un accès aussi régulier, je veux dire, à une certaine partie de la population, peut-être les personnes plus âgées,
2: isolées.
0: Mais il y a aussi des personnes aussi qui ne viennent que temporairement, qui vont aller aussi bien chercher un truc qu'ils connaissent dans une pharmacie, puis dans une autre. Voilà, avec le système. Maintenant, il y a quand même un suivi, je sais, avec la carte d'identité pour les prescriptions, etc., en ligne. Donc l'informatique a du bon pour ça, pour ne pas qu'on passe d'une pharmacie à l'autre pour aller chercher quelque chose qui, oui, pourrait mettre en danger le patient. Donc voilà un petit peu dans le cadre de la pharmacie. Maintenant, au niveau des jeunes, choisir, c'est pas rien quand même, choisir une section. Alors oui, c'est scientifique, on peut aimer les sciences, mais spécifiquement là, parce que vous aurez pu faire un parcours de scientifique. Et puis voir après. Ici, vous avez choisi vraiment une orientation directement en pharmacie. Alors, j'ai deux jeunes devant moi qui vont me dire leur prénom, une à la fois, qui va me présenter un petit peu son parcours à elle, pourquoi elle a choisi cette section-là, quand elle est arrivée ici, quand elle a choisi, et pourquoi, et comment elle se sent.
4: Bah, du coup, moi, c'est Maria Pia. Et bah du coup je suis venue à Linda en quatrième. Avant j'étais à l'Athénée Royal d'Arlon en général. Sauf qu'en fait les maths c'était vraiment trop pour moi. C'était là où j'avais le plus d'échecs. Donc je suis passée en technique, qui était plus simple. Parce que du coup maintenant en quatrième on a 4 heures de maths et maintenant on est passé à 2.
3: Oui.
4: Ce qui est beaucoup plus simple pour moi. Mais je continue quand même. Je continue quand même dans le scientifique parce que j'aimerais bien aller en médecine plus tard. Et en fait, le truc qui est bien, c'est que le technique nous offre quand même le CQ6 et le CESS. Donc à la fin de mes études, j'aurai une attestation comme assistante en pharmacie. Donc je pourrai tout de suite aller travailler parce qu'il y en a plusieurs qu'en sixième, on a déjà un lieu de travail en fait.
3: Ah, d'accord.
4: Ils nous disent déjà...
3: Après les stages.
4: Oui, voilà. Mmh. On a déjà un poste de travail avant même d'avoir l'attestation, en fait. Mmh. Et après, du coup, le CSS, c'est ce qui nous ouvre les portes pour les universités, qui oui, est vraiment...
0: Bah, écoute, mademoiselle, je suis contente que tu connaisses ton propre parcours, parce que souvent, à mes jeunes, j'essaye de leur expliquer, etc., qu'ils sachent, parce que souvent, ils ne savent pas. Tandis que toi, tu sais vraiment de A à Z ce qui t'ouvre tes portes, ce qui ne va pas te fermer des portes. Et donc, chapeau. Et t'es en quelle année ?
4: En cinquième.
0: En cinquième, mais oui. C'est bien de le savoir. Oui, parce qu'on a, alors, parmi toutes nos cinquièmes, je voudrais faire un sondage, mais qui connaissent aussi bien son parcours, ce qui lui donne accès, etc. Et là, tu te rends compte, en fait, si j'ai bien compris, que tu ne te fermes aucune
4: oui,
0: porte.
4: Voilà.
0: Ça veut dire que là, tu apprends quelque chose qui te plaît maintenant, mais que si dans 2 ans, bah, reste dans les sciences quand même, parce que tu auras un bagage, mais voilà, tu veux, à un moment donné, affirmer ton choix, une spécialisation, un laborantine, oui, voilà. Bah, tu peux le faire, tout est accessible, en fait.
4: Parce qu'en fait, souvent, on pense que le technique va être moins dur que le général.
0: Alors, mais, c'est pas le cas.
4: En pharma, par exemple, moi, je trouve que c'est beaucoup plus dur que le général, parce qu'il n'y a que du par cœur. Il y a vraiment que
0: ah oui, ça c'est vrai, cet aspect-là, ça c'est vrai au niveau.
4: Oui, voilà. Oui, oui.
0: Vous avez ce côté-là.
2: Ils doivent apprendre beaucoup de médicaments et les noms, spécialités, donc oui, ça fait appel à beaucoup de mémoire de ce côté-là. Oui. Et c'est vrai qu'ils ont beaucoup des bases solides quand même en biologie et en chimie. Oui. Mais c'est vrai qu'ils doivent avaler beaucoup de matière parce qu'ils doivent retenir beaucoup de médicaments. Ça c'est sûr. Maintenant, c'est vrai que comme tu le disais, c'est un métier en pénurie, donc on les attend à la porte.
0: Oui, mais ça, c'est
2: et souvent,
0: aussi.
2: On leur promet une embauche s'ils ont leur diplôme.
0: Oui, souvent là où vont faire leur stage.
2: Bien sûr. Bien.
0: Oui, oui. Ou s'ils ont besoin d'une assistante en plus. Et alors, est-ce que ça répond, en tout cas, pour le moment, à tes attentes ? Maintenant, je vois que tu as déjà une vision... En fait, tu vois l'autoroute devant toi, donc c'est bien.
4: Non,
0: il y aura
4: oui.
0: des petites routes à un moment donné, mais...
4: Tout à fait, ça, c'est mes attentes, parce que quand même, ce que j'adore, c'est le contact avec le client, pouvoir le conseiller, l'aider, le comprendre. Et en fait, qu'il vient vers nous pour être compris, il se sent à l'aise. Parce que très souvent, les gens préfèrent venir vers nous, parce que vraiment, on ne les juge pas, on est compréhensif, alors que chez le médecin, des fois, ça peut être un peu plus dur de s'ouvrir complètement. Donc, ils peuvent nous montrer des choses, ils peuvent nous dire, enfin, on a de tout.
0: Tout à fait, des conseils. Moi, je sais bien que, voilà, bête truc, j'ai été il n'y a pas longtemps à la pharmacie pour une vitamine que je prends souvent. Et la pharmacienne m'a dit, vous le prenez bien le soir après manger. Bah, je dis non, je prends ça depuis des années le matin. Et souvent, j'ai le ventre vide. Et elle m'a dit, mais alors, elle me dit, mais vous prenez ça tous les 15 jours. Et je lui dis, mais moi, je prends ça une fois par mois. Voilà, c'est la petite vitamine qu'on a tous besoin, la D. Et moi, ça fait longtemps que je suis en sous. Et j'ai toujours pris une fois par mois. Mais c'était la première fois, alors que ça fait des années que j'en prends, qu'on me disait, ben non, vous pouvez prendre tous les 15 jours, même peut-être faire un renforcement à un moment donné, mais plutôt le soir et avant de manger. Moi, je faisais tout à fait l'inverse, simplement parce que les autres fois, chaque fois que j'y allais, et ailleurs, où c'était pas la même assistante pharmacie, bah, elle avait ce côté un petit peu plus, voilà, de vérifier si je remplissais bien tous les cases. Ben, ça faisait longtemps que je n'aurais... Mais ce n'est pas grave, c'était quand même dans mon corps. Mais pour, elle m'a dit, c'est mieux d'avoir mangé pour activer justement la vitamine D. Mais voilà, on ne sait pas tout, on ne connaît pas tout. Si on ne nous le dit pas, on ne peut pas le deviner. Et moi, je ne lis pas toujours la postiologie, justement. Ah. Parce que je ne veux pas avoir tous les... Comment, tout le négatif qu'il y a, je ne l'ai pas, donc je ne veux pas me l'inventer parce que je l'ai lu. Voilà. Donc c'est bien vos conseils en avant-plan, c'est super important parce qu'il y en a qui ne lisent pas parce qu'ils n'ont pas la capacité, il y en a qui ne veulent pas lire.
4: C'est le but de notre travail.
0: Oui, c'est ça, c'est vraiment le but, de, c'est de mettre à l'aise et que le patient puisse partir avec le médicament et l'utiliser.
2: Et les bons conseils.
0: Les bons conseils pour l'utiliser de manière la plus efficace, ce que je ne faisais pas jusque-là. Alors, j'ai une autre demoiselle à côté qui est aussi, je pense, dans la même classe. C'est en cinquième ?
5: Oui, c'est ça, je suis en cinquième.
0: Dis-moi ton prénom.
5: Maude.
0: Maude. Alors, dis-moi, Maude, un petit peu, ton parcours, comment ça se fait que tu es là maintenant en cinquième pharma ? Ouais. Qu'est-ce que tu as fait avant ?
5: Moi, j'ai fait de ma première à ma quatrième en général à AB.
0: Okay.
5: J'étais en sciences sociales, donc vraiment... tout à fait l'opposé.
0: Oui et non, parce que ça va t'aider la partie de son social pour maintenant, hein, le côté social.
5: Et en fait, j'ai remarqué aux portes ouvertes de Linda et par rapport au forum au métier que j'avais fait, que le métier de pharmacien m'intéressait beaucoup. Et je me suis rendu compte que, en général, c'était pas fait pour moi. Il y avait trop d'anglais, de maths, et c'est un peu des matières qui m'intéressent pas énormément. Et du coup, ma maman m'a parlé justement de l'option ici à Linda. Donc du coup, je me suis dit, pourquoi pas. Du coup, j'ai raté exprès ma quatrième générale. Pour revenir ici en quatrième TQ Pharma, pour être sûr d'avoir toutes les bonnes bases pour pouvoir réussir en cinquième et en sixième.
0: Donc tu es arrivée en quatrième en ayant un projet. Donc tu étais déjà dans une autre école. Tu étais en quatrième. Oh, t'as raté. Tu as pris tes acquis quand même pour pouvoir revenir.
5: Oui.
0: Mais tu savais que tu allais devoir recommencer puisque ce parcours-là, pour bien avoir en tout cas les bases de quatrième et pas débarquer en cinquième, si je comprends bien ce que tu dis.
5: Hein. Oui, c'est ça.
0: Pas débarquer en cinquième avec un manque de quatrième en pharma. En tout
5: oui,
0: cas.
5: C'est ça.
0: Donc je pense que parfois pour un parcours qui va être toute une vie, une année, c'est rien. Parce que souvent, on pense du raté. Non, tu t'es réorienté, tu as fait tes choix. Et tu as fait les bons choix. Parce que venir en cinquième, tu aurais déjà eu des lacunes, probablement dans certaines choses.
5: Ouais.
0: Et tu auras mal commencé ton parcours parce que tu auras déjà des choses à rattraper alors que tu n'as même pas encore commencé. Donc, c'était pas mal de commencer comme ça en quatrième. Et ça te plaît toujours autant ?
5: Oui.
0: Oui.
5: Moi, l'objectif plus tard, c'est de faire des études supérieures et de devenir pharmacienne. Donc franchement, oui, c'est un bon aperçu déjà du métier.
0: Ok. Attention à ce que j'ai dit quand même, pour devenir pharmacien, il faut que tu te renseignes pour ça. Parce que l'accès à la profession est quand même compliqué. Et c'est spécifique vraiment à la pharmacie, hein. Les conditions. C'est pas, tu sais, comme tu as d'autres métiers où tu peux dire...
2: Souvent, les élèves qui sortent assistants pharmaciens pour accéder... pour accéder, parce qu'ils ont accès avec leur CESS, puisqu'ils ont des cours généraux, et donc ils ont un CESS quand ils sortent. Mais il y a quand même certains cours généraux dans lesquels, forcément, puisque c'est du technique de qualification...
0: Oui, on ne peut pas renforcer partout.
2: On ne peut pas être renforcé partout. Et donc, forcément, souvent, ils ont besoin d'une année complémentaire.
0: Oui, c'est ça. C'est ça
2: avant de démarrer pour se remettre à niveau dans des cours qu'ils ont moins, des cours scientifiques qu'ils ont moins, comme justement maths et physique. Ça, il faut une remise à niveau qui est bien nécessaire, là, un an avant de démarrer les études universitaires.
0: Oui, maintenant, ce qui n'empêche pas non plus, là, quand tu termines, d'être assistante en pharmacie et de pouvoir accéder, en fait, aux études supérieures, mais aussi à assistante de pharmacie, parce que vous allez avoir, comme la demoiselle nous a bien dit, soit accès aux études supérieures, soit pouvoir travailler déjà, et avec probablement un emploi à la clé, là où vous avez fait vos stages. Donc voilà, à voir aussi, parce que moi je parlais plus au niveau de la réglementation, hein, pour avoir une officine. Là c'est beaucoup plus compliqué,
5: ça c'est encore autre chose, c'est une officine par habitant dans une commune.
0: Ça, c'est très très réglementé.
5: On peut pas vraiment tout s'ouvrir une officine.
0: Voilà, c'est pas comme tu peux avoir deux boulangeries en plus une au milieu après. Donc voilà. Maintenant, on a parlé un petit peu des parcours, etc. Est-ce qu'on a fait le tour ou pas? Ou est-ce que vous avez des choses?
2: Ce dont elles n'ont peut-être pas parlé, c'est que donc après être sortie assistant pharmacien, on peut aussi s'orienter vers la pharmacie d'hôpital. Oui. Donc ça, c'est un an complémentaire. Et donc, le métier n'est pas du tout le même parce que là, on n'est pas en contact avec le patient directement. Mais on est impliqué dans toutes les préparations qui sont liées donc, aux patients qui sont à l'hôpital. Notamment, on prépare les perfusions pour les, en oncologie et ce genre de choses-là. Donc voilà, ce n'est plus un contact avec le patient, mais c'est un aspect différent du métier et c'est une spécialité un an de plus alors.
0: Il y a aussi français, j'ai parlé tantôt, un peu laborantin, etc.
2: Bien sûr, évidemment. Et là, par contre, ils sont vraiment, là, ils sont prêts, ils n'ont pas besoin d'une année de, comment dire, de remise à niveau, en plus, là, ils peuvent rentrer directement dans un bac plus 3 laborantin. Là, ils sont hyper prêts. Ils ont fait plein de labos et donc ils sont là. Ils sont
0: je sais bien qu'il y a un Namur et puis après, ils bifurquent à Bruxelles.
2: Bien sûr, ils peuvent.
0: Pour tout ce qui est master, etc. Donc, c'est vraiment ouvert. Il y a tellement de possibilités. Donc, voilà, c'est une section à proprement dite. Et comme j'ai envie de dire avec qui vous êtes associé, connaît un petit peu les techniques sociales, eux aussi, hein, en fait, ils sont dans le social, mais après, les ouvertures, elles sont tellement grandes, on en parlera probablement tout à l'heure quand ils viendront aux interviews. Mais voilà, j'en parle juste parce que moi, je fais partie des profs d'options, et donc les assistants pharma, je ne les ai pas, parce que moi, je suis plutôt du côté dans le cours options en informatique, et les éducs ont un cours d'informatique, et donc forcément, quand vous avez vos cours de sciences en quatrième renforcé, bah, eux, ils ont de l'informatique, donc on ne se voit jamais. Donc, je vous remercie.
2: Merci aussi.
3: Merci à vous.
0: Et bon parcours à vous.
3: Oui, bonne bon continuation. Parcours.
0: Gardez votre... n'oubliez jamais le pourquoi. Votre décision d'aujourd'hui, mais plus tard quand vous travaillerez, hein, même dans 20-30 ans. N'oubliez pas aujourd'hui le pourquoi vous êtes content d'être, en tout cas d'avoir choisi cette orientation-là. Et évidemment pour le patient, ça va. Merci, au revoir, merci. À bientôt.
3: Au revoir. Octavie, à ton tour de nous présenter une chanson.
6: Moi, je vais vous présenter Azizane de Ed Sheeran. J'ai choisi cette chanson parce que je trouvais que l'artiste, bah, il était un peu compréhensif. Enfin, et j'aimais bien ces chansons et que voilà.
3: C'est un chouette gars, je crois. Hein. Je crois, parce que moi, je comprends les paroles de ces chansons. Et je trouve qu'en général, il est vraiment très, très pertinent et chouette. Oui. Eh ben, merci pour ton choix. On va écouter ça tout de suite.

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Merci d'avoir choisi la radio du Beaucanton pour vous accompagner en ce samedi après-midi. Vous êtes en compagnie de Bertrand Linan pour Radio Sud 2000, qu'on débute avec le chanteur français Patrick Bruel avec Mon amant de Saint-Jean. Bon week-end.

Extrait de leur premier album Audioslave, c'était le groupe de rock américain Audioslave avec Like a Stone en 2002, et dans une poignée de secondes dans vos oreilles, il y aura notamment le groupe Black Eyed Peas avec Don't Lie. Il y aura également Florent Pagny avec Là où je t'emmènerai. Là.

Ce titre est le premier single le plus vendu de tous ses tubes. C'était « Écrit l'histoire » de Grégory Lemarchal en 2005, extrait de son album « Je deviens moi ». Et on poursuit ce Radio Sud 2000 avec Lenny Kravitz avec le morceau « Again ».

Soyez les bienvenus sur Radio Sud, si vous venez de nous rejoindre en ce samedi après-midi. Je vous rappelle que vous êtes en compagnie de Bertrand Ninan pour Radio Sud 2000, pour encore une vingtaine de minutes pour le meilleur des années 2000. Et après L'amour est un soleil d'Hélène Segarra en 2003, extrait de son album Humaine, voici La fille d'avril de Laurent Voulzy.

4 juillet 1969 à New York et elle va donc avoir bientôt 51 ans. C'était Jennifer Lopez avec Get Right et on continue cette programmation musicale avec la chanteuse canadienne Natasha Saint-Pierre avec Tu trouveras.

Don't Know Why. C'était Nora Jones pour presque terminer ce Radio Sud 2000. Et on se quitte avec Donne-moi une vie de Yannick Noah. À très bientôt pour une nouvelle heure consacrée aux années 2000. Et surtout, prenez soin de vous.

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